0: 250.
1: Centrale 257,
0: 257 et 10, 5, aucun contact avec le patient, libéré de l'US.

0: notre directeur 110, c'est parce qu'il s'agit d'un bâtiment de l'OMH et que ça prend un responsable pour gérer un dégât d'eau mineur. 20h12,
1: 410.

0: En vrai, le 410, il faut que tu nous en aies un terrain de course avec 710 pour intégrer un dominant 10-22.
1: 14-410.

0: 245, just one.
1: 245, une autre recevoir un 10 3 dans l'ordre de santé. Si vous n'avez pas pris contact avec le patient, vous pouvez mettre 245 en contact.
0: 245, juste

Adresse 225, pour l'intersection Sherbrooke-West-Siemensville, le 225-827-225-PC, et à l'exception du 225 pour un peu de mauvais délai, 22.

Mental 225, pour l'intersection Sherbrooke West et Mansfield, 225 Gate 17, 225 PC, et à l'exception du 225 pour un peu de trouver des rétines de 22.

Vous avez répondu au 1100-1100 Rue Normand pour un flux de déchets sur commentaire 13.

0: 1592.
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0: de 500 mètres à la centrale. On est plus de 7 pour l'instant, on a aucun visuel de 164 PC.
1: La 21h11 de 164 serait derrière le bâtiment. Il y a un 1240 qui est supposé vous attendre.
0: 1240.
1: La 21h11 de 264.

That's not selling 12 ounce glasses. Centrale, 463 pour le 690, Michel Jasmin, l'exception des unités sur les lieux, pour un système d'alarme déclenché par de l'humidité plus 22.

0: Rusasun, Fred Pavral. Et est-ce que c'est possible de mettre en contact avec le 1040?
1: Central au 267, c'était des gens qui passaient par là pour nous dire qu'il y avait un problème avec un poteau électrique. La dame était malentendante, le monsieur avait de la difficulté à s'exprimer également. On avait de la misère à localiser, à comprendre ce qui se passait. Si vous avez besoin d'aide, il y a l'agent de sécurité du 300 verges du canal là, qui a finalement été en mesure de nous donner de l'information. Lui, il serait peut-être en mesure là, de vous indiquer quel poteau exactement.
0: 267,
1: 24. 21h16, 267.

0: 267 à la 140 pour le 1100 normal à l'exception du 274 pour un peu de déchets éloignés du bâtiment sans dommage au bâtiment 222.
1: Avec 1023 à 274.

0: 233-33.
1: Ça va se retrouver sur Notre-Dame-Jacquière, le 300 Berge-Canal.

0: 24-277
1: et aide-moi à maison de nous donner un numéro de porte en référence.
0: 24-277,
1: on vient avec un numéro de porte. 21h24-277.

0: Sombre 77 Cabral.
1: Central 18, 877.
0: Le 167 central, j'aurais un numéro de poteau qui ferait le Romeo 4 Golf 5 Yankee. Le 167 Lucas.
2: Le 164 à la centrale, on est 5, on lui prend un commandement 13.
3: À 21h27, 2 secondes,

0: Central 267, on va vérifier le numéro de comptoir avec vous, c'est bien numéro 4 Golf 5 Sierra 5 Yankee.
1: Le 67 affirmatif pour le Romeo 4 Golf 5 Yankee.
0: Le 4-267, c'est un numéro, c'est pas un bon numéro de poste. On va leur transmettre l'information.

0: 277.
1: 277 à l'acceptance, 277 pour filmer les tensions et les étincelles 1022.
2: Centrale 204.
3: 21 janvier 204.

0: 2546.
1: Portable 246, répondez 76-78-27. Transversal à la rue Albion et la rue Dantshire. Pour un homme de gaz en opération dans la cuisine. Garde de Cyrus, pour un client résidentiel, c'est le 441 sur le commandement 4.
0: Le 4-5, le 4-5.

descendre à l'eau 278 pour répondre au 4686 4667, avenue Montclair, à l'angle des avenues Summerled et de les rues de Terrebonne, ou d'alarme zone 5, de séance de BPG pour Batcha, dans l'intervention 46-80, catégorie 4, comme on montre.

0: Deux cent soixante-dix, descend.
1: Centrale au 278, est-ce que vous activez votre RV?
0: 278 centrale, nous l'activons à l'instant.
1: La 41, 278.

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0: Central Cat 104. Central, là, pour l'expérience de la journée 15, à l'exception du 204 et du 404, pour un accident impliquant 3 véhicules, là, sans aucun blessé. Le 22.
1: À 10h27 de 404.

0: 只差三只蒜。
1: Centrale 205, répondez 250-250 boulevard Maisonneuve-Est, à l'intersection de la rue Sanguinet, pour une alarme générale en opération, 1046 CAQ pour le bâtiment C4. Alors, c'est PGH 05-009 Delta, 1044, catégorie 4, commandant 3.
0: 205-4.
1: 22h29-205.

405, côté 150, voire de Maisonneuve-S67, bâtiment résidentiel de 4 étages, rien d'apparent. Le 405 est PC, va être aux communications, le 205 va activer son arrivée.

0: 132-233.
1: 132-233.
0: 132-233 pour le 70-50 Boulevard New Berlin. 10-17, le 233 est PST. Le 433 va être communication. Fermé, activé.
1: 232-233.

0: 222-22-20.
1: Allô, 222, vous répondez 4703-4703, rue de Neuilly, à l'angle de la rue Puy, pour une alarme tourne 3, un détecteur de fumée en opération. 247 Tellus pour un résidentiel catégorie 2, commandement 5.
0: 222-10-4-10-5.
1: 203-222.

0: 405 pour le 250 poids de maison 9S. À l'exception du 205 et 405 pour un poste manuel, tiré malicieusement 22.
1: Alors, 22h37, 405.

0: centrale 222 pour le 4703 de Neuilly. Bonsoir, les enfants de tous les étages, j'ai rien à faire. Le 222, ETC, communication.
1: 22 ans, 22.

0: Ça va, deux enfants. Alors, 205, pour la notification de l'adresse pour le 143, vous pouvez voir les maisons de l'hôtel.
1: J'avais les 146 de 205.

0: Appel de 233.
1: Centrale
0: 233. Centrale 233, 10-5, on libère commandement 4.
1: 246-233, centrale 234.

0: 1-800-283-6203.
1: Montréal, 2-6-36, vous répondez 41-18-4-1-1-8, avenue Old Orchard, à l'angle des avenues de Moncton et Notre-Dame-de-Grâce. Pour une alarme, on précise zone 9, détecteur de fumée à l'étage, 1046 pour la résidentielle. La catégorie 2, comment on entend?
0: 234-14, on est 17, il n'y a rien d'apparent. 234 EPC au com.
1: 247-234.
2: À l'accession 205 pour un poste manuel malicieusement 202.
3: 22h47, 205.

0: 520 fois à la 120.
1: 22h49, 434.
0: 234 centrale, la gestion de 234 pour le système de l'arme d'effectueux 22h49, 234.

0: de ce cas, c'est ça?
1: Central au 264, vous répondez pour le 1400. 4600 boulevard Saint-Joseph, entre la 12e et la 15e avenue. Pour une alarme au panneau, le 1040, Ultratech, pour l'église Saint-Ange-Gardien. Plan d'intervention 64-43, catégorie 4, commandement 3.
0: 2-4-2-4.
1: 22h54, 264.

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1: Je suis en train de faire un petit peu de temps pour un café ou faire un autre de séance. Pour un soyer qui m'a fini de la langue ici en opération au collège, juste à côté.

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1: Centrale au 275, l'alarme initiale provient d'une compagnie d'alarme. L'alarme qui nous est mentionnée pour le collège, c'est un citoyen qui nous donne l'information.
0: Salut, 4.
1: 2957, 275.

0: Det fanns gränsen.
1: Fan, hallå, 219, ça prend une autre pour votre intervention pour le pont Jacques-Cartier. C'est pas sur le pont. C'est dans le demi-tour, juste à l'entrée.
2: À 23h, 423.

0: 200 mètres, c'est ça?
1: Centrale au 227 pour votre information. On a un texte qui nous rappelait pour nous dire que le véhicule en question est stationné devant le pavillon de l'université à l'intersection.

0: 277, m'appelle.
1: En face de ça, 277.
0: 277, m'appelle. Auriez-vous un délai pour le juste rapide?
1: Gardez l'écoute 277-11500.

0: 4 5 5 4 2 5
1: Centrale au 464, un code est requis.
0: 464 au central, des questions plus 5464 pour un système d'alarme répétitif pour le jour 2.
1: 23h07, 464.

0: 2-5-29, vous pouvez s'en aider, Montréal, le modèle 1035 sur les lieux pour identification de véhicule.
1: Centrale au 227, là, si vous me donnez des informations, pour faire l'aide de bord ici.

227 Central, le centre de vie Montréal, identification du véhicule 235, numéro de plaque, Alpha Alpha Kilo 1 5 November, Kia Rio EX, couleur déterminée.

0: Instagram stuff.
1: Centrale Rodeau 77, on mentionne auprès d'Hydro-Québec un délai d'environ 45 minutes.
0: Deux cent
1: soixante-dix-quatre.

0: 227 Central, c'est dispensant, c'était juste pour le remorquage, là, parce que le propriétaire n'a pas ses lieux. Donc, on va demander 235 sur les lieux. À moins que vous puissiez vous occuper du remorquage du véhicule à distance.
1: Central au 227, là, on est en train de communiquer avec les 235 pour qu'ils se déplacent.
0: 227, de SCAP.
1: Central au 234, vous répondez 3295, 3295, Mont-Savary, à l'angle des Richard-Bourquest et Chauveau. Pour une odeur de fumée à l'intérieur, le 1040 ne connaît pas la provenance de l'odeur. Le 1040 a une adresse catégorie 2, commandement 4.
2: Le prochain 14 va être au cas de la situation, vous allez plus voir, oui.

0: 213
1: pour répondre 1765 1765 rue Gertin. À l'angle des rues La Pointe et de Guire, pour une alarme en opération zone 6, détecteur de fumée à l'étage, 1040 Télus pour un résidentiel, catégorie 1, commandement 5.
0: 273
1: ou 4? 3h18, 273.

0: 265 Bonjour, 265, vous répondez au 9014-9400 rue Centrale, à l'intersection de la rue Eastman et de la 90e avenue. Vous répondez pour une alarme en opération et une odeur de brûlé, jusqu'à remplir cellulaire. Donc prenez note du changement d'adresse qui est au 9400 rue Centrale, et c'est catégorie 3 sur abonnement 3. 265, c'est sûr, bien. À 23h22, 265.
1: Centrale pour un système de la lande effectué 222.
2: 3h22, 265.

0: General Funk.
1: Central 435, 22 nous montons à 8, extension 239, 445
0: pour un feu extérieur 10-22. Correction 445 pour un feu de foyer extérieur.
1: Central 235.
0: 274-273.

0: 535 South Ave.
1: Central 10, 1465.
0: 1465, South Ave, Philadelphia, 1415, South Ave. And accept your sign to miss Cat Pass, what is this, that card?
1: Allo 267, étant donné qu'Hydro-Québec nous donnait un délai de 45 minutes, j'imagine qu'on va vous donner un autre 211 là-dessus.
2: 267, affirmatif pour 211.
0: 23-33-267. Affirmatif 94-00.
1: 23-33-14-35.

0: 257, le soleil boulanger, on est 257 PC.
1: 23h37, 247.

0: 47 pour le 920, mélanger la section du 247 pour le tradition 222.
1: 347, 247.

0: 1467, pour votre intervention au 300-300-0 avenue des Sommets. C'est un appartement 28 au 20e étage, 2018. Et prenez note 175, le PC doit considérer la présence des garages souterrains sur les voies d'accès pour ne pas surcharger avec les véhicules. Bâtiment numéro 20443.
1: Discuter, on est de site.
0: 3h55, 467.

0: 1567 à Centrale.
1: Ça fait 1467.
0: 1467 à Centrale, pouvez-vous communiquer avec le plus 40 pour qu'il nous ouvre la porte? On est en bas de dans la réception.
1: La minute pour le 467. Centrale pour le 230, vous répondez au 5230-5230 de l'avenue du Rocher, entre l'avenue Saint-Viateur et l'avenue Fermont, pour un alarme en opération zone 8, détecteur de fumée rez-de-chaussée, 40 compagnies d'alarme TELUS pour un client résidentiel de catégorie 2, sur commandement 3.
2: 234, 16.
1: Minuit pour le 230.

0: À l'écoute.
1: Ça va prendre le 467 au rappel, aucune réponse à part du 40.
0: Jusqu'à
1: 3 minutes 467.

0: Centrale pour National Nord ouvert la porte.
1: 4 minutes pour le 467.

300 avenue de Chemin 70, 22 à l'exception de 467 pour des trajets d'eau à terre.

0: 205, c'est ça?
1: Revalo 205, vous pouvez vous mettre du 5 à votre convenance sur le sol en urgence santé.
0: 205, de 4.
1: À 16 minutes, 205.

0: 227 Matras, 4450, 219-17, 227 PC.
1: 19 minutes, 227.

0: tente de faire l'exception du 200 mètres pour une camionnette en feu à l'extérieur du zone 2.
1: 22 minutes 227.

0: 234 sir.
1: Centrale au 234, vous répondez 2054-2057, avenue Clermont. À l'angle des avenues Somerville et Burton, pour une alarme en opération. Plus 40 sécurité.ca pour CLV, catégorie 3. Commandement 3.
0: 234, monsieur.
1: 30 minutes, 234.

0: 254 Centaure pour le 2054, avenue Clermont, 234, 17, Yaré Laparent, 234 EPC, 734 communication, le 2-8.
1: En 2 minutes, 234.

0: Crystal Sun Cancer, sir.
1: Sans salut, c'est Sans Cancer. Seulement pour vous informer que la compagnie d'alarme en rappel, elle a toujours un signal là, pour la maison.
0: Sans Cancer, sir.
1: 40 minutes, 734.

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0: John. 254 cars, on va avoir besoin des 1033 en urgence pour un lampadaire qui bloque complètement une voie de circulation de sur Saint-Charles.

0: Central, this is Central Bunker.
1: Central, this is Central
0: Bunker. Central, c'est 134, pour le 2054, Clermont, avec Central 234, 734, restez à l'arme effectuée, 222.

centrale au 264, vous répondez pour le 94-947 deuxième avenue. À l'angle des boulevards Saint-Joseph et rue Saint-Louis, répondez pour une alarme en opération ainsi qu'une odeur à l'intérieur. 1044, 1040 cellulaire, catégorie 3, commandement 4. Regarde, 8 minutes, 267.

9-4-6e Avenue. À l'angle des boulevards Saint-Joseph et rue Saint-Louis, rebondi pour un alarmement en opération ainsi qu'une odeur à l'intérieur. 10-44, 10-40 cellulaire, catégorie 3, commandement 4. Regarde, c'est une 267.

0: 142 Central.
1: Central, c'est 142.
0: 142 Central, 94, 10e Avenue, La Chine, 17.
1: Oui, l'Arcade, 142.

0: 4-5-4-5-1.
1: Bienvenue à la question 4-5-4-5-4-5-4-5-4-5-4-5-4-5-4-5-4-5-4-5-4-5-4-5-4-5-4-5-4-5-4-5-4-5-4-5-4-5-4-5-4-5-4-5-4-5-4-5-4-5-4-5-4-5-4-5-4-5-4-5-4-5-4-5-4-5-4-5-4-5-4-5-4-5-4-5-4-5-4-5-4-5-4-5-4-5-4-5-4-5-4-5-4-5-4-5-4-5-4-5-4-5-4-5-4-5-4-5-4-5-4-5-4-5-4-5-4-5-4-5-4-5-4-5-4-5-4-5-4-5-4-5-4-5-4-5-4-5-4-5-4-5-4-5-4-5-4-5-4-5-4-5-4-5-4-5-4-5-4-5-4-5-4-5-4-5-4-5-4-5-4-5-4-5-4-5-4-5-4-5-4-5-4-5-

Lovely. Par un 405, pour le 1255, Rue de Bullion, à l'exception du 205, 405, 220, 420, pour une vérification à l'appartement 410, 122.

Design Center.

0: No sé, ¿sabes? ¿Sabes? ¿Sabes? ¿Sabes? Le chanceux de centrale de patient sur place s'est levé et a quitté les lieux.
1: Et 1:28, c'était sans place.

0: 2-5-5-5.
1: Centrale au 225, vous répondez pour le 640-640, rue Saint-Catherine-Ouest, à l'angle des boulevards Robert-Bourassa et rue du Square Philips. Vous répondez au McDonald's pour une odeur de fumée à l'intérieur ainsi qu'une légère fumée devant la caisse. 1040 cellulaire pour la même adresse, catégorie 4, commandement 3. Prenez note que le système d'alarme est localisé dans le lobby du 1255 Robert-Bourassa.
0: 2-5-5-2-4.
1: 258-225.

0: 640, 25 open west, 225 easy. Ça te vient d'apparaître 225 PC avec TV. 425 au commandement.
1: 259, 225.

0: Mais ça, c'est encore un drame. Le 500% centrale, notre opérateur vitaire ne semble pas fonctionner, on est de 5.
1: De 5. À 3h13 de 263.

0: Roosters right now, sir.
1: Allo 247, prenez note d'un changement de déterminant pour un 17 de Delta 4, tout à fait.
0: 247,
1: c'est ça. 342, 247.

0: 704, c'est ça?
1: Bonsoir, 704, vous répondez au 5724. 574, avenue Mountainside, à l'intersection de l'avenue Bourret et du chemin de la Côte-Sainte-Catherine. Vous répondez pour une alarme en opération dans son bâtiment. 40 cellulaire, 644, et prenez note que le 5724, avenue Mountainside, est attaché au 5215, côte de Sainte-Catherine. Les deux panneaux d'alarme doivent être réarmés s'il y a une alarme dans un des deux bâtiments. Catégorie 3, sur commandement 3.
0: 4.
1: À 3h59, 204.

0: Après le 254, 24, 95, 10, 17, votre présidentiel de 3 étages, j'ai rien à faire. Je sais que c'est PC, c'est mon RV, le 404 comme 400.
1: 504, 204.

0: 404 Central.
1: Vendredi, sir.
0: 404 Central, la question du 204 et du 404. On a l'arme déclenchée par de l'humidité. 222.
1: 405, 404.

Après les 20 ans. Après les 20 ans, pour les 285, 9 et R. 17, 235, juste 22, à l'exception du 230, pour un aide à un citoyen.

0: 561.
1: Adresse
0: 261. 261, appelle pendant que le patient est en train de respirer, les 605 sont sur place, ils vont aucun atelier 8.

0: de 50-130.
1: On fait du 5.
0: 50-130, ça va être 2022. Avec saison de 240 pour une odeur démocrate. Pour vérification.
1: 89 ou 240.

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0: 210, 210, pour la 2075 Cam, on est juste ça, y'a rien d'appareil. 210 PC, 410 pour Cam, le 210 Maxi sont arrivés.
1: 440 pour 210.

0: sans faire le 406, le 210 et 410, on est 5, on libère commandement à 3.
1: 45 pour le 210 et 410.

0: 225-200.
1: Central au 225, vous pouvez répondre pour le 989-80-980, Ricky. Répondez pour un 9, Pico 1, madame de 30 ans. Inconscient, ne respire pas. C'est sur opération.

0: central de transport de la République de Sillon sur la localisation de cette 40.
1: D'accord, on se concentre.

0: 235.
1: Donc ça, le 230, le 640 mentionne qu'il a été voir les pompiers. Est-ce que vous activez votre RV?
0: Affirmatif.
1: 5h13, le 230.
2: Ça va, 430 de communication.
1: 5h13, 430.

0: après 400 ans.
1: Après 400 ans?
0: Après 400 ans, j'ai effectué un changement d'adresse pour le 5456 de Saint-Hubert. Et à l'exception du 230 et 430 pour vérification 1022.

0: Bernard, à 264, répondez au 1400-1400 du boulevard Saint-Joseph, entre la 12e avenue et la 15e avenue, pour un avant opération à la zone 1, 1040, compagnie d'alarme Sentinelle, pour son client, l'église Saint-Ange, dans l'intervention 64-43-43, catégorie 4, sur commandement 4.
1: C'est 4-4.
0: 59-264.

0: 285.
1: Central
0: 200-225. Central 225, envoyé 649, premier répondant pour recherche d'équipement.
1: 5h30, 225,
0: 225
1: pour les autres interventions.
0: Central 225,
1: affirmatif. 10425.

0: 这是。
1: 小潘，我就想这样找我的房地产人说想挂人去体验。哎，那房子嘛，嗯，我们拆一次 Charlie 2 Charlie， 我们刚买的，我这里去。Pour un patient masculin 63 ans, on vous demande d'attendre les 10:35 avant de procéder sur PRL.
0: Deux cent quarante
1: deux cent quarante.

0: Santralo 219 pour reprendre 1425, 1425-4. Le code initial est un 4 Bravo 2 Alpha. On demandait d'attendre les 205 avant de procéder pour un patient qui avait été blessé par arme blanche. On mentionne que le suspect aurait quitté les lieux. C'est une maintenant un déterminant 27 Delta 4 Sierra. C'est sur PR Alpha.
1: 19, 24, 25.
0: 6, 219.

0: Les deux panneaux d'alarme doivent être fermés s'il y a une alarme dans un des deux bâtiments. Catégorie 3, c'est grand emploi.
1: 104, 104.
0: 6h15, 204.

0: Sector 5 Alpha.
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0: 2 4
1: 12 5 214, vous répondez au 11 859-1859, avenue Paul Émile Lamarche, à l'intersection de l'avenue Adolphe Roux et l'avenue René Descartes. Vous répondez pour une alarmante opération à la zone 10, à l'étage indicateur de fumée, 44, pour son client résidentiel catégorie 1, 7 ans de mon 3.
0: 2 14 10 4
1: 14.

2-14-130, 11 859, avenue Paul Émile La Marche, 2-14-10-17, PC, Bâtiment résidentiel 2 étages, bien apparent.

0: No, pas grave.
1: On va le faire 214.
0: 214, central, ça va être un 10-22, réception du 214, pour une alarme en opération sur un détecteur déclenché par de l'humidité.
1: Il y a un peu, 214.
0: PC.
2: 7 heures pour le 415.

0: Tot wel fout aan. Rue 14, c'est André, on va être des 5 numéros, quand même, dans 3.
1: Ouais, c'est ça, 214.

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0: que paguen nosotros.
1: On est deux cinq, on y va comme un mardouze.

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0: 200, 200.
1: Ça fait 219, vous répondez 2555-1755, voire René Levac-S, entre l'avenue Papineau et l'avenue Cartier. Prenez en opération. 1040, Johnson Central, pour B-Media. Intervention 19-118, 4-4, sur commandement 4.
0: 219-4.
1: 87-219.

0: Top, Radio South Ranch.
1: South Ranch, this is South Ranch.
0: Contre 2,54, 5,54, New Grey, pour extender la ma classe par erreur, avec 2,54, 2,22.

0: 113-234.
1: 113-234.
0: 213-234, 5 libre, welcome à l'endroit.
1: 7h32-234.

0: 2172
1: chemin de la Côte-Saint-Luc, transversale de la Michel-Burson, pour une alarme à la zone 1640 Johnson Control pour le bureau de poste de catégorie 3, commandant 5.
0: Réparant 272 des communications, 272 des PC, 472 des communications, la RV est activée.
1: 7h31, 278.

0: 270 au central.
1: Central 270, 270.
0: 272 au central, juste venu à la question 278-478 pour des tests de panneaux.
1: 732-278.

0: 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Vienna 5-0.
1: C'est en France, 8-7-2-5-4.
0: 4-5-4, let's welcome.
1: C'est en France, 8-7-2-5-4.
0: 2-5-4.
1: C'est
0: en France, 9-5-4. 9-5-4, you have sponsors, thanks.
2: Ça va
1: 38,
2: 9-5-4 et 9-5-4-1. 54 Central. Central, avez-vous rejoint un responsable pour cette adresse?
1: Centrale 404, c'est quelqu'un sur place qui nous a appelé, donc non, on n'a pas d'informations pour un responsable.
2: Je prends 404.
1: C'est en 39-404.

0: 500
1: 550
0: on est DSR.
1: Vous avez rappelé 450.

0: centrale 404 sans me trouver un numéro de téléphone pour un responsable. Est-ce que vous en avez toujours besoin? Et si oui, pour quelle raison?
1: La 404 négatif, on a déjà rejoint quelqu'un qui était sur les lieux, effectivement.
0: C'est pas 42-404.

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105 à l'écoute. 105-205, vous répondez au 3801, 3801, rue Université, dans la salle de la rue des Pins Ouest. Pour l'alarme, opération au panneau, 1040, l'alarme job pour le McGill Versity Neurologique. L'intervention 05-62, 1043, matière dangereuse. Présence d'une unité de résonance magnétique sur le troisième sous-sol, local 3 Bravo. 1043, la liste détaillée disponible au poste de sécurité au rez-de-chaussée. Il y a ma présence d'aventure de fumée à cause de l'inutage. Catégorie 4, c'est quand même en 3.

0: Tamam, biraz daha fazla.
1: Hotel
0: 300. 300, Kaiser Hotel, 300.
1: Hotel 300.
0: Hotel 300.

0: 405 Central, pour le transfert de Warren University, 405 pour communication.
1: 254
0: Central 254 pour le 30 sur Jean-Yves 17 254 PC.

0: 405 Central pour le 3801 Université à l'exception du 205-405 pour un système d'alarme déclenché par des travaux. 222.
1: 459-405.

0: centrale 254.
1: Centrale 254.
0: Centrale 254, 18.
1: 8 heures 2, 254.

été radé. Le responsable de la sécurité. Et il y a des techniciens sur place, là, de cette avalanche. Et on est 10-5, on lui marque quand même en 3.

0: San Fernando 254.
1: San Fernando 254.
0: San Fernando 254 pour le 30-10 rue Jean-Yves avec la zone du 254 et du 253 pour un dégagement de personnes captives dans un ascenseur des 22.
1: 8h08 à 254.

0: prendre à 2h54.
1: Deux cent cinquante-quatre, 5, et bien on commence en gauche. 8h13, 2h54.

0: 254.
1: Central 254, répondez au 48 70 76 chemin de la Côte des Neiges entre la rue de Selle et Ridgewood. Rebondez pour de la fumée qui sort du bâtiment entre l'étage 1240 cellulaire 1244. Le bâtiment est alimenté par le collecteur à Alpha. Aucun véhicule ne doit se positionner au centre des bâtiments. Le terrain manque de solidité à cause du garage terrain. Présence d'un plan site pour VGH numéro 27-148-4, commandement 3.
0: Le
1: 8h21, 204 et le 273, agit comme véhicule de protection.

mentale 204 pour le 48 70, mais j'ai fumé apparente, on va contribuer à l'attribution et le 404 va suivre avec les 4.

0: 13136 pour le 4866 de la Côte des Neiges, le 136 et 10.
1: 126, 136.

0: 205 à l'époque.
1: Enfin, 205 pour votre appel au 475-405 pouvoir de Maisonneuve-Est. Veuillez attendre les 205 avant de procéder. La personne serait dans le métro Berry-UQAM dans le wagon vers Baudry. 128-205.

0: 5 avec hop.
1: 105-205, je change d'adresse pour un appel sur Maisonneuve, c'est maintenant au métro Berry-UQAM sur Saint-Denis.
0: 114 centrale.
1: Centrale 5,
0: 474. 474 centrale, 474, je sais pas si c'est possible de renvoyer la carte d'appel.

0: 50 Feather
1: 178, vous répondez au 10 rue Clèves, entre la rue Harlan et la rue Finchley, pour un alarme générale d'opération. 1040, CQ Plus, pour la ville d'Amstead, l'intervention 4-56, catégorie 4, c'est commandant 4.

0: 475,
1: je communique Rick.
0: Tout docteur.
1: 832, 404.

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Ah, je peux vous faire confirmer la présence de 635, le quatrième appareil est trop grand pour savoir si on fait des deux points, sinon.

0: 13 468 pour le 10 du Clive, à l'exception du 200 478 1022 pour un alarme déclenché par des travaux.
1: 837 478.

0: appel, c'est le 478, le 478, le 625, on y va, comment manquant.
1: 844, 478.

32541, trafic chemin Rockin avec 72541 pour des vérifications de 22.

0: Roger, Roger, Roger. Roger, Roger.
1: Roger,
0: 93
1: seconds.

好吧，就发现。Alors, Q215, à l'exception, 215, 415, programme d'ascenseur, activé malicieusement, 1222.

0: 213 central. L'erreur de manipulation, nous ne sommes pas TSR, mais bien 10-27.
1: Le 8-213.

0: 237-201.
1: 237-237, pour votre appel au 8135, 135 à Rue de Relais, vous répondez pour un 9 et pour 1 à l'appartement 102, 102 et aucun affaire n'est en cours.
0: 237-200.
1: 912-237.

0: 239-99 confirmé. Impossibilité d'ouvrir les voies respiratoires au Canada.
1: 215-237.

0: 우리 사기 하나 주세요.
1: 48, vous
0: êtes
1: à l'heure, vous m'avez un message à l'heure, vous répondez pour un Québécois, un FIA, un cours, un homme de 64, vous répondez sur PLS.

0: 2,923.
1: 265,
2: pour votre appel, l'intersection boulevard Newman et la rue Thierry, c'est en face du Art Base, RCR en cours, vous répondrez pour un 9-1, un homme dans la 60e, sous PRF1.
1: 265-10-4,
0: on est de 16. Un peu
2: Central 243,
0: 247, 249,
2: aucune manœuvre et capacité de faire pour ça. 23, 248.

0: 203 pour 44. Je m'en fais 6 Mignot, 223 et 18
1: 36. 228, 239.

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0: 223 pour le 44-66 Mignot. Arrêté le son du 239 pour une panne de courant dans le quartier 10-22 et le 229 pour le 10-5, on est à la commande en 12.
1: 9h31, 239. Centrale 275, de Pépachaud, 2705, Avenue de Kent, sur le moment 11.
0: Page 75,
1: 9h32, 275.

0: Entre le chemin de Raven et Dumfries, pour un détecteur de fumée en opération, possiblement déjà rétabli, qui a rendu le virus pour une entreprise catégorie 2 sur le moment 3.
1: 274, 14, 14.

0: 360 Kings, Central.
1: Central, 360 Kings.
0: Pour le 2705 Avenue de Camp, à l'exception du 275 pour des déchets en feu sans risque de propagation, 222.

0: 274 Centrale, je vous vois le 134 Avenue de New York, 274 DPC. Il n'y a rien d'apparent. Allez, avec lui.
1: 275 centrale, 10-5, vers au commandement 11.
2: 939, 275.

0: Centrale 274 à l'exception du 274 pour la 54 avenue Donnery pour les aliments surchauffés 1024.
1: 939 274.

0: 254, bonsoir.
1: Centrale 254, vous répondez au 130-130-130, rue Largo, entre la rue Malta et Schubert, pour une alarme de monoxyde de carbone en opération au sous-sol, différentes cellules sont résidences privées. C'est curieux, c'est comment manquant.
0: 254, 24.
1: 241, 254.

0: 59.
1: 59-269,
0: veuillez nous réaffecter au 21-08 Sainte-Catherine, le 200-17.

0: Saint-Jean.
1: À 420, codé avec qui?
0: C'est toi. 420,
1: 420.

0: What?
1: Ça va, 49, 80.

0: Sound Radio di Sovrigan Jet. Centre à 254 pour le 130 rue Lagourde du 17, votre mari de la ville de deux étages détaché de 254 EPC.
1: 954, 254.

0: Ah, para Radio Sierra de Cantiar. Centrale de 54 pour le 130 rue Lagoa, les questions 254 pour une alarme de CO déclenchée par des travaux 1022.
1: 9h53, 254.

0: Yeah, Bravo Frank Sapa.
1: Second Southwind.
0: Central, pour le 925 René Lévesque S, à l'exception du 205-405, pour une personne déjà sortie de l'ascenseur, est arrivée, c'est le 22.
1: 10-2-405.
0: Et on est 10-5 qui est à la commandement 11.

0: Zag with 265.
1: Bah, t'as 242.
0: On a 242.
1: On a 242 pour un juge de télécom au sol avec 242, 1022.

0: Central 248 pour répondre au 4240-4240-0 rue Hochelaga, entre la ville de Jardin et de la Salle, on a envoyé sans zone d'opération 1040 cellulaire, catégorie 3, tout droit en 3.
1: Pour le 4240, je suis à gueule 17, bâtiment résidentiel et rien apparent. Le 248 prend le PC. Le 448 fait votre communication avec eux.
0: 10h23, 248.

0: Centrale 205, est-ce que vous avez un délai pour le 1034?
1: Centrale 205, un délai de 17 minutes lors de la répartition.
0: 205, 24.
1: 26, 205.

0: Yo estaba fallando, yo estaba fallando. Deux cent cinq, deux cent treize, le code va être 10-22 pour une vérification d'odeur suspecte avec le 252.
1: 243 sur le 4240 Rochelac. À la puissance du 248-448 pour un système de lampe défectueux, 1022, pour demande à la 230 non urgent pour le système de lampe qui ne permet pas en fonction.
2: 127-448.

0: Sun, Roger, Southern Ground, Cap. Central 254, j'ai 5, j'ai bien commande ma cap.
1: Central,
0: on est 10-5, j'ai bien commande ma 12.
2: 129, 52.

0: Je vous remercie.
1: Encore l'autre, je vous remercie. Je vous remercie. Je vous remercie. Je vous remercie. Je et que le panneau d'alarme incendie principal est au deuxième étage au local de la buanderie. Catégorie 3, comme on en tient.
0: Je vais être sûr de faire ça.
1: 232, 228.

0: de l'info centrale.
1: Enragé
0: 5218. De l'info centrale pour la 76 de Rendez-vous Bonjour 69, le 228 et FPC 1728 en communication. Passement des anciens 4 étages, rien d'apparence. RDA
1: activé. À 10h33, 228.

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0: Andrew, por favor.
1: Deux femmes, deux chanteurs pour le tunnel 300. L'interview avait eu avec le centre de 122 pour une batterie bien surchauffée.
2: 229.
3: 139-222. Centrale 223. Pour le 961, rue Lacasse, le 223-17, 223-BC, rien d'apparent.
2: 239-223.

Gathering 3-2 Central. Central pour le 73-01 Joseph Renault à l'exception du 228-428 pour un panneau en trouble suite à un problème électrique 10-22 et à la demande du PC demandons 10-36 sur les lieux pour un disjoncteur sauté, disjoncteur d'un transformateur sur le poteau Golf 1 Sierra 4 Mike.

0: 28 au central, c'est pour 10-36, non urgent.
1: Là, c'est 42, 426.

0: Commercial d'un étage à rien avant, 273 PC, disparu, prochain 400, une communication.
1: 143-273.

0: Nu sa avem copt. Pour le 911 avec personne 223 222 pour une senteur de feu créée par un barbecue.
1: 146 223

247 Central. Pour l'intervention sur le Bourbier Est, c'est le bon numéro d'appartement.

0: 是叫
1: 你说最高标准是什么？
2: 上飞，上飞，上飞，
1: 上飞。

0: centrale, le 144 et 1, 17 pour le 190 sur Benjamin.
1: 12 51 64.

0: Bien rappel de 1.
1: Descartes
0: est fait. Vous pouvez vous transmettre l'information à US que l'appartement, c'est le 515-515.
1: 153-257.

0: C'est en quoi, c'est ça?
1: Centraville 103, vous répondez au 1918 1918 Notre-Dame-Ouest. Trois offres de la 8-4 ans, mes amis des seigneurs. Pendant mon opération, desserrons-ils la catégorie 2, commandement 5?
0: C'est en quoi, 2-4?
1: 155-103.

0: 是啊，主要那是上火锅嘞，真的不是很好玩，那就是想去上火锅呗。
1: Je suis en train de faire un peu de temps.

0: le 27 en forme.
1: Central
0: 10 Central, je suis en voiture. Le 27 Central, le 27 Central, je suis en voiture, je suis en voiture, je suis en voiture, je suis en voiture, je suis en voiture.
1: 057, 228.

0: Enfin, de s'entendre avec des fois, tu as une direction de 230 pour un assistant sur le citoyen, puis juste pour confirmer que la 234 est en direction.
1: Bonjour, Rune, la 230, affirmatif, urgence santé à Haïti.
0: 230,
1: bonjour, Rune, 230.

0: 429-130.
1: Central
0: 429-129. 429-130, le 4222 Iberville, le 17, rien d'apparent. 429 PC. Est-ce possible de rejoindre les 1040 qui viennent nous rejoindre à l'entrée?
1: Central 429, 1040-16, à la

0: 429-130.
1: Central 200-429.
0: 429-130, le 42-22 Iberville, le 17, rien d'apparent. 429 PC. Est-ce possible de rejoindre les 40 qui viennent nous rejoindre à l'entrée?
1: Central 429, 10-40-10-16, allez à votre rencontre.

Notre-Dame-Ouest, question du 204 pour un système d'alarme déclenché par la chaleur d'un tuyau sécheuse, 2M2.

0: 就是上次跟他上一场了。
1: Bonjour,
0: c'est Frank. Je suis en train de faire 5 ans, je suis en train de faire 5 ans, c'est Frank.
1: Bonjour, je suis en train de faire 5 ans.

0: Central
1: 232 Central.
0: Central 232 Central.

0: 247 centrale.
1: Centrale, c'est ça, 247?
0: 247 à 1049 pour des contaminations dues à des punaises de lit.
2: Deux.

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0: 48 à Centrale, pour 126 Grand Allée, la question 58 pour les gâteaux dans un salon 10-22.
1: 19, 48.

Papa, 549, avez-vous la raison de l'aide aux citoyens?

0: Other father.
1: On va donner 22 à 69 pour un fil de télécommunication arraché.
2: 29 à 69.

0: 2256
1: vous répondez au 2525 chemin Southbridge, en versant de la montée de l'église. Mon alarme est santé générale au clubhouse. Je suis en Johnson Control pour le club de golf Royal Montréal. Intervention 56-1, catégorie 3, commandement 3.
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457-Central, pour le 25 chemin Southridge, avec le son 258, 457 pour un détecteur déclenché par la vapeur de l'eau, 222.

0: 242 deux fois.
1: Centrale 242, vous répondez au 1987-987 rue Alfred La Liberté, région avenue Alfred La Liberté, 39 à la rue Frigon et du boulevard de la Cadie pour un détecteur de fumée au corridor en opération. Le 40 de sécurité pour un géant résidentiel, 4 et 2, commandement 3.
0: 242, 24.
1: On a fait entrer 242.

0: 242 centrales. Pour le 1987 avenue Alfred de Liberté, 17 bâtiments résidentiels de deux étages, rien d'apparent, le 242 PC.
1: 242.

0: 73-564.
1: 73-564-25.
0: 12h17-564.

0: Vous avez un peu de temps?
1: Encore 827, vous répondez au 800-800-00 de la rue Villeray, à l'appartement 212-212, sans jour de la rue Saint-Hubert et de la rue Saint-André. Vous répondez pour normalement une opération de 1040, télésécurité. Prenez un autre panneau d'alarme principale dans le garage local des compagnies d'Hydro-Québec, le code de porte aérée situé juste à côté de la porte, en bas d'écran, et peut-être quelqu'un, tout le commandement 3.
0: 227-24.
1: 12h21, 237.

0: 619-6-1.
1: Centrale 209, vous répondez au 1810-1800, rue Jarry-Est, transversale de l'avenue Patineau et de la rue Cartier. Son arme en opération, un bâtiment et une odeur de brûlé. 1040 cellulaire, catégorie 4. Correction, catégorie 3. 3-4.
0: 109-12-4 et 12-5.
1: 12-23-209.

0: Charles 144 et 2, 17 pour le 18-10, Jarry, S.
1: 12h24, 144.

0: Susanne.
1: Chantal
0: 2206. Chantal 206, pour le 1806, genre IS6, 7 et 2 bon, sinon, il est on n'a rien à faire. Prochain 400 communication, 209, va activer la
1: route. 225 209.

0: 409 neuf neuf
1: neuf. 409
0: à la frontale pour le 800 rue Bélgerie, à l'exception du 237 et 409 pour des éléments chauffés sans dommage au bâtiment à l'appartement 212-212-252.
1: 12h28 et 409.

0: 5-5-4-4.
1: Hacia el 5-5-4.
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1: Bonjour, 31, 5-5-4.

0: Anglo. Avant 230 trop bloqués, 0-11 débordé, 17 par une appareil de 230 trop PC, le 430 trop communication, fermé et activé.
1: 230, c'est ça, 230. On aurait besoin de faire déplacer un responsable d'OMH ou d'une entrée par extraction à l'appartement 2.

0: veux pas ? Centrale
1: 209, avez-vous le numéro d'appartement ?
0: Vous en offrez l'appartement 2 pour le 12 août, je suis dans l'IF.

Yep.

29h, le 44 15 André Laurent, on est 17, c'est ici, passement résidentiel de 4 étages, attaché au secteur 2 et 4, par des passements similaires, il n'y a rien d'apparent.

0: Sun Drift Hut. Ensuite, tu peux me donner l'information par où arriver quand tu vas pouvoir.
1: Il va chanter

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0: There's my dad just not out.
1: Okay, so just like an option.
0: For the contest down, for your same check-in, there's like an answer to the test, but my example, légère pour mes parents, le 248 prend le PC, le 448 va être en communication avec toi.
1: 248, 248, est-ce que vous désirez compléter l'attribution?

0: 5 à l'écoute.
1: Le 33 avenue Maywood, là, FR en cours.
0: Quatre, cinq, dix, quatre.

0: Vous venez de finir le dessin?
1: Pour rallumer le dessin, vous êtes avec Eric.
0: Ne risque
2: pas. Il n'y a pas d'air un peu comme ça.

0: Pour accueillir un vieux tèvre en objet 2019, elle était prête.
1: Bonjour,
0: 12 54, 14 46.

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0: 45 à la centrale. Centrale, on a 34-40 pour Sainte-Catherine, 10-17.
1: 57-141.

0: 448
1: central. 448 central, pour le contestant de l'application, avec tout ce que vous avez pour les vieux.
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0: 45 en route.
1: Centrale,
0: pour le 38-414, rue Sainte-Catherine, à l'exception du 445-10-22, pour un avertissement de fumée déclenché par la fumée de puissance.

0: Beyefendi Hasan Rast.
1: Central
0: 240. 240, Central. Moi, je te prends 5, c'est juste 10.

0: Beyefendi Ahlan Ral.
1: Très enfin,

0: Gallica.
1: Enfin, le 205, 10-4 pour le 10-55, on voulait juste confirmer que le patient avait bel et bien quitté, comme vous nous aviez fait mention.
2: Centrale 448, ce serait une compagnie à numéro là, qui possède le bâtiment. On n'a pas le numéro de téléphone.
0: Centrale 448,

0: 58, 10-1, 10-4 pour l'équipe Ring.
1: Très bon, 13, 10-58.
2: Non, 262, 10-4. Commercial de 7 étages, rien d'apparent. De 262 points de métier, j'active mon RV. Prochain carton au com.
1: 13 au 14, 262.

0: 5-5, this is 7. 5-5, James, this is 7.
1: Un véhicule
0: contre un piéton ou c'est deux véhicules avec un piéton?
1: Véhicule versus piéton.
0: 3h15, 267.

0: Et être en gros, je garde le train.
1: Alors, 13 033.
0: Je pense à l'E1 central, 761 communication.
1: Présente 7 401 et 255.

0: Praça Guerra, 3 de juillet, 38 des choses, 12-17.
1: 38-251. 113-257. 113 pour confirmer, pour notre adresse, il n'y a aucun 10-99 en cours.

0: occasion à investir, c'est le cas, quelles les conditions dont vous attendez le
1: 19,

0: centrale 202, 542.
1: Le 542 central pour le 5960 boulevard en le Robertson, le 242 PC.
0: 242, 542.

0: 2023 centrale pour l'accident sur la 13 Nord, la section 2063 et 464 pour un accident impliquant deux véhicules avec un blessé léger, 10-22.
1: 13h23, 2063.

0: pour l'appel premier répondeur de Citroën, en rive nord.
1: Le 548 central, 10-5 pour le commandement 6.

0: Masaj bir ses yap.
1: Masaj
0: bir ses yap. Une correction pour l'intervention. Le piéton était seul à bord de sa trottinette. Aucun véhicule n'impliqué.

0: Centrale 250.
1: Centrale 250.
0: Centrale 250 pour le 4301, rue de Bellechasse, le 250 et le 250
1: EPC. 13h33, 250.

0: 2 minutes 33 centrales, 10-5, il m'a commandement 13.
1: 1434
0: au central. 1464. 1464 au central, prenez note de 1464, reste sur les lieux en termes de sécurité.

0: chauffeur du 242 à l'unité 204, prenez note que l'intervention se déroule à l'arrière du bâtiment où il y a le garage.
1: 204.

0: 542 par hasard.
1: Bon, à 242.
0: 242
1: par hasard, j'ai pas du bonjour.

0: Pour votre appel, le premier répondant, il s'agit maintenant du 65 42 65 42 Château-Brignan, jusqu'à l'arrière de la station de métro Super Alpha.
1: 234.
0: 315, 234.

0: Donc, à 287 de sortir de l'autoroute, présentement, on l'attend probablement sur le boulevard des Caries. Je vous reviens avec une adresse.
1: Présentiez en 3215.

0: 172, 5, 272.
1: 13h45, 272.

0: 132-143.
1: 132-143.
0: 132-143, est-ce qu'on est 10-3 pour l'appel ou on poursuit notre course?
1: 132-143 négatif. Vous poursuivez la course 243.
0: 243-10-2 pour le dernier message.
1: 233, vous poursuivez pour le 5e 960 en libération. 243-10-4.

0: Hasta acá, la otra vez más grave. Centrale pour le 78-71 Champagnard. À l'exception du 2-5-441 pour aide à un citoyen. 10-22.
1: 13h50-441.
0: Et centrale, notez que le 241 est toujours en attente du 10-34.

0: 242 centrale.
1: Centrale,
0: 242 centrale, à l'exception du 242-204 pour une fuite de propane sur un chariot élévateur 1022.

0: chauffeur du 242 à l'unité 243, prenez note que l'intervention déroule à l'arrière du bâtiment.
1: Le 243, 24.

0: Quarantaine,
1: Delus,

0: Saint-Val, Bouchard 39. Vous répondez au 715-0-345, rue Charbonnet, entre l'avenue Émilie Lagrand et la rue Beauclair. Pour un arrêt d'opération et de fumée intérieure. 1040 cellulaire. 1015, couleur de vente de bœuf, mur avant, section Delta. Et au mur côté secteur 4, section Charlie. Risque d'effondrement rapide. Mortement numéro 23809. Catégorie 4, commandement 4.
1: 229, 12, 14, 16.
0: 14, 14, 14, 14.

0: 261 central, le 261 est également 10, 5, il va encore en 3.
1: 14 à 6, 261.

0: Nous sommes en place centrale pour le 7245 du chef orchestre traitement résidentiel de 3 états régions apparents de 139 et 17 PC avec le commandement 4.
1: À la centrale pour le 70-45 Richard Bocquet, 17.

que 145 centrales. Plus 70-45 avec rue Sherbrooke, à l'exception 240-239 plus 22 pour un adaptateur de fumée déclenché par des fumées de la fumée de cuisson en 94.

0: 229 Central. Le 139 Central, pour le 10245, rue Sherbrooke, le PC demande 9050 sur place pour des plantons dangereux au secteur 2 ainsi qu'un panneau d'alarme défectueux à l'entrée.
1: Central 239, est-ce que la demande est urgente, mon urgence?
0: Le 139 Central, la demande est non urgente.
1: 14h16, 239.

0: Central 250.
1: Central
0: 250. Central 250 de 250 et 5, on libère commandement 13.
1: 14h25, 250.

0: la fin de la journée à la fin.
1: Deux cent cinq, deux cent six.

0: 443 Centre-Ouest, le 441 est 17 et le 441 est BC.
1: 14h31, 441.

0: 443, 441.
1: 443, j'arrive
0: ouest.
1: Demandons les 10-45 sur les lieux. Le prochain code est 10-18.
0: 14h34, 441, pour votre demande de 10-45, avez-vous le nom du commerce, le nom du propriétaire, le numéro de téléphone du propriétaire, la nature des dommages et savoir si c'est des aliments endommagés par le lourd de la fumée?
1: M'informer au PC pour les renseignements.
0: 14h34, 441.

Yeah, Frank, I'm out there. I saw that. Okay, I'll change my address pour le 655 George West. Pour le 655 George West, à l'exception de toutes les unités sur les lieux pour un début d'incendie maîtrisé par le système automatique 22.

0: Get back down to your sound route. Pour le 10-45, les informations nom du restaurant, Sana, Sierra Alpha, November Alpha. Numéro de téléphone 514-274-2220. Les dommages causés par l'incendie et le système automatique de Jucar dans les cuisines. Il n'y a aucun propriétaire de disponible pour l'instant.
1: Centrale 441, avez-vous le nom du propriétaire ainsi que son numéro de téléphone? On a besoin de ces informations pour transmettre la demande également.
0: 441,
1: 1440. 441, et les aliments endommagés, c'est par de l'eau ou de la fumée?
0: 441, par la fumée et le système d'extinction automatique du restaurant.
1: 440, 441. On va loger la demande lorsqu'on aura les informations du propriétaire.
0: 441, 10-4.
1: 440, 441.

0: 94 Central, puis vous dépêchez un 1035 pour un locataire Eagle 30, ainsi que les 1037 pour une vérification de l'entrée à cause du commerce en question.
1: 14h47, 441.

0: le 10-4, 38-24 Boulevard Saint-Laurent, 10-17. Il n'y a rien d'apparent, le 216 des PC. Active le RV. Prochain 400 en communication.
1: 14h47, le 216.

0: Ez az az az.
1: Central 136 pour le 38 24 Saint-Laurent, le 136 et 18.
0: 449, 136.
1: C'est 127, c'est ça?
2: Central 227, vous répondez au 3201-3201, je vous vois et donc mon petit, quand je sors de l'avenue des Serres et de l'avenue Mécana, répondez pour une alarme d'opération.
1: 46
2: là, 4 qui est de 3 sur commandement 5.

0: 33333.
1: 33333.
0: 227 et la 104, 4201 et droit mon fessier, 227 et 27. Il n'y a rien à faire, 227 et PST. AEV activé, 87 en communication.
1: 251 et 227.

0: 205-255, vous répondez au 10330-1-0-330, rue Meunier, entre la rue Prieur Ouest et la rue Fleury Ouest. Dans la même opération, établissement couloir, zone de 6-7, 10-40, les alarmes API, pour être clair et partiel, catégorie 2 sur commandement 6.
1: 235-255.
0: 14h55-235.

0: J'entends 230 300 Léo Paris Zoo, on est juste par un bâtiment commercial de 25 étages, j'ai rien apparent. Le 230 TPC avec lui.
1: 257
2: 227
1: 227

0: responsable de faire deux chansons.
1: Alors, on va faire un truc de chanson.

centre-ville centrale, il semblerait qu'un voisin aurait les clés pour avoir accès à mon immeuble. Centrale 235, est-ce qu'il y a toujours une alarme sur place pour 1330 rue Meunier?

0: 257 à la centrale.
1: 257
0: à la centrale pour le 50-30 boulevard, le boulevard. 17, bien apparent, bâtiment résidentiel de un étage. J'assume le 258 TPC.
1: 15h3, 258,
0: vous répondez
1: pour la détection de chemin d'opération des chaussées, le différentiel et le système sont bien en commandement 4.
0: 258 de
1: Fiat. 15h3, 258.

0: Le chantier gratuit à la centrale, 90-22 pour fumée de cuisson, sans dommage au bâtiment.
1: La caméra 4258.
2: Et notre pour les 1034, manœuvre impraticable pour le 1099.
1: 15h04, 274.

0: 7-5-7-5-3. 7-5-7-5. 132-135 pour l'intervention de 1330 rue Meunier avec le 132-135 pour une vérification extérieure seulement avec aucune alarme audible. Ça va être un 2-1-2. C'est ça, c'est ça.
1: 132-137 pour répondre au 1160-1160 chemin du Golfe. Transversal de la rue Roland-Jeanneau, pour une alarme maison 1 au panneau, jusqu'à 43 figures pour le Riva, code d'accès à l'écran catégorie 4,5.
0: Succès, 4,5.

0: de Massif Central pour l'intervention au premier répondant avenue Chaumont et Bordeaux, de passer à quitter les lieux et de descendre à
1: 225. 15h, 226, qu'est-ce qui est urgent santé descend les lieux?
0: 228, affirmatif.
1: 15h, 227, 228.

0: Ah, para ti, 60, para ti, 60.
1: Message. Hello, this is South Office.

0: Pour le 1160 chemin du Golfe, pouvez vous dépêcher responsable pour voir la nature de l'appel.
1: Central, 664, quelle est la raison pour le responsable?

0: Yes, thank you, Air Central. Okay, this is Francis on this ship.
1: 14-12-441, le 9050 s'est ajouté à l'appel. Et avez-vous les informations pour le nom du propriétaire ainsi que son numéro de téléphone?
0: Informatif, propriétaire, M. Jared Rana, R-A-N-A, numéro de téléphone 514-550-4274.

67, numéro 60, je viens de dire 22 et 70, 267. 467 pour vérification. Il n'y a aucune alarme sur les lieux. On cancelle la personne responsable.

0: 200.
1: Central
0: 209 pour le 69, 64, 22e 17 PC et à l'exception 209 pour un véhicule qui perd de l'essence sur 22.
2: 15h14, 209. 14h30, 25, numéro 25.

0: On va attendre les 35 pour place.
1: Centrale 209, je manque 27 par téléphone. Salut, Marc Urmodel. Je vais la réactiver, on peut la demander directement.

0: 210, je peux vous donner un message?
1: Central 209, la demande peut être faite par un 1023. Si on vous dit la marque, couleur et plaque du véhicule, on va prendre la demande de la CVM directement. Je suis en train de central, on va reculer, oui.
2: 15h16, 235.

0: s'enlève des fois.
1: Central de s'enlève. Est-ce que vous confirmez, est-ce que vous pouvez absolument la, les policiers juste prendre contact sur place ou vous préférez faire l'affaire de demande par téléphone? Pouvez-vous nous remettre sur l'information?
0: Central, du 109, on communique avec vous sur le 7800.

Sandra. Marc Espagnaton, 96-10-100, à l'exception 235-449 pour une alarme déclenchée par un système défectueux.

Favel, 467, dont Romain Lebâtiment à M. Stéphane Thériault. Au numéro 438-838-8528, M. Stéphane Thériault.

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0: 2-5-1-6-2-1.
1: Centrale 2-5-1-6, vous répondez au 5-2-5-0-1-0, avenue West Hill, entre la salle de la Fielding et de l'avenue Beerman. Pour un alarme de vecteur de fumée au Little Street, jusqu'à Antennus Poitiers résidentiel, catégorie 2, compte en 5.
0: 2-5-1-6, juste 4, on est 10-5.
1: 15h32, 5-46.

0: 2541-6-5000-5010
1: à New Westfield. 2541-6-5000-5010, 7 en assumé. 15h31, 2541-6-5000-5010.

0: 246 Central.
1: Central
0: 246 Central pour le 50-10 Avenue Westhill avec le chance du 246 pour mes aliments surchauffés de 22.

0: Ah, de 140.
1: 240, 10-4 pour l'appartement dans les notes.
0: 14-36-240.

0: 2019.
1: Pour le 2019, je suis mon adresse pour le 2177 rue Logan.
0: Let me know this.

0: je viens de faire là. C'est PC, Westwick 115, prochain gestion en communication.
1: Centrale 239, ça c'est la catégorie 2, aucun arrivé n'est nécessaire.
0: Discard.

229-13. Central, pour le 528 prise de Cadillac à 1229, pour les animations chauffées 10-22, et pour notre 229 pour être 10-5, il y aura un commandement 5.

0: Centrale pour le 1055 Ontario, à l'exception du 205-405 pour les personnes qui utilisent un ascenseur. 202?
1: 1346, 205-405.

Sağ ol, kesen yansın. Après le 450, on quand on était incapable de réarmer le système d'alarme, on a laissé le système, la responsabilité du bâtiment à M. Ahmed, A-H-M-E-D, l'Anani, L comme Liva, A comme Alpha, N comme Novembre, A comme Alpha, N comme Novembre, I comme India. Numéro de téléphone 514-952-1737.

0: En prend le négatif, la demande de présence de la compagnie d'alarme là, était déjà appuyée pour venir réparer le système. Et le 449 là, va être 10 ans qu'on va libérer. Commandement 4.
1: 451, 449.

0: Bah, le 137 pour le 6241 avec Julien Dutz, le 237 c'est sûr, il y en a pas. Fait que tu veux rien de power?
1: 57 et 67?

0: Centre, à 566.
1: Centrale 1, 566.
0: 566, dispatch.

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1: Yes, I'm going to pass.

0: en fait, c'est ça. C'est le moment de 205, je l'ai dit.
1: Central 267, pour quelle raison?

le 264. On va avoir besoin des 9050 interventions pour un problème avec un ascenseur non urgent. On note que la personne ressource va être au 202-202.

0: centrale 273, vous répondez sur la 136 Est pour un accident sur 73.
1: Unité qui était au 55 Jean-Rivois, on est station d'odeur de fumée au 649 Jean-Rivois au 4e étage. Ou au fond de fumée, peut-être fumée de l'air.

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1: Enfin, Mention d'avoir un duel au kilomètre 3.8 juste avant la sortie. Le meilleur accès se fait par la 15 Nord pour la 36.
0: Je vais faire la centrale à la centrale, on est 2-5, libérons commandement 4.
2: Ça va, 12-5, 4.

Est-ce qu'il y a 3 cônes en 5?

0: dans la 244 pour le 11 875 79 avenue. 17, bon, tournant commercial, 2 étages, j'ai rien d'apparent, le 244 est précis, arrivé à 444 aux communications.
1: 16h15, 244. 16h15, 241.

en Caisse centrale pour l'intervention, l'accident sur la 720 au 19 276 EPT.

0: 441
1: Centrale.
0: Centrale, pour le 655 Angle Ouest, à l'exception du 200 et 441, pour une vérification 1022. Centrale, pour l'accident sur 720 à l'exception du 277 et du 423 pour un accident impliquant 4 véhicules sans blessés. 222.

0: Mesaj şu an sanki Abraham. Hotel 235, avez-vous une adresse?
1: Alors, est-ce que c'est possible de valider que la MTQ est en direction?

0: 156, c'est le premier étage.
1: Gardez que le 156, on convient avec un TQ.
0: 156, central, 24.
2: Il est central et nous avons cours de 235 sur les lieux.
1: 16h20, 265, on vient
2: avec l'urgence
1: santé.
2: 265, 17.

0: 5-2-1.
1: Centrale 265, changement d'adresse pour le 67 rue des Aubes.
0: 265-10-15, on est 16.

0: Parker, 950.
1: Central, 950.
0: Parker, le 950, 8 de 5.
1: 16h24, 950.

0: 246, deux par.
1: Centrale 246, vous êtes dépêché 4545, 4545 de la rue Walkley, transversale de la rue Somerjet et de la rue de Terrebonne, pour les alarmes d'opération de différentes cellulaires et code d'entrée du bâtiment à votre écran, ainsi que présence de plan 646-113, 247, c'est directeur sur commandement 3.
0: 246, 24, on est 26.
1: 13h30, 246.

0: 246-130 pour le 45-45 Avenue Walkie, le 246-17, on assume le PC, bâtiment de 8 étages, rien d'apparent. Le 446 va être aux communications.
1: 16h32, 246.

0: va démarrer sur la convention et sur comment on fait.
1: Le 221 est ici au kilomètre 6.9. Ça, c'est non VSR.
2: Ça va prendre 221, on va vous réaffecter à l'appel.
1: 221, 7.

0: Le mettre la centrale. Le 21 central pour l'autoroute 25 direction sud à l'exception du 221, 228, 428 pour un accident impliquant trois véhicules et deux blessés de 22.
1: 16h38, 221 et 130, 428, 10, 55.

0: 446, centrale.
1: Centrale 21, 446.
0: 446, centrale, pour le 4545 avenue Walkley, à l'exception 246-446 pour un poste manuel tiré malicieusement 1022.
1: 1236, 246, 446.

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1: 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Quand l'intervention 65, c'est la 55, catégorie 4, commandement 5.
0: Mm-hmm. 2065,
1: 343, 2065.

0: 2065 Central pour le 240 9e Avenue. 2065 et 30 PC, le 465 prend les communications. Bâtiment scolaire, rien à faire.
1: 1347-2065,
0: est-ce que vous confirmez
1: activer votre arrivée? 2065,

0: Your phone?
1: Après 205, 32, 205,
0: prendre la 205, 32, 205.

0: 665 Centrale.
1: Centrale
0: 465. 465 Centrale pour le 240, bienvenue à l'exception du 2365 pour un panneau d'alarme réarmé à notre arrivée, 622.
1: Centrale 465, avez-vous une des 9 raisons d'alarme?
0: 465, je reviens là-dessus.

0: something for fun? Que ça soit avec sa femme, là, ça va être fait pour un système d'alarme défectueux pour le 202.
1: 355-465. 355-465, est-ce que vous avez toujours besoin du 1028? On est toujours en attente, c'est pour savoir si on garde la ligne.
0: Que ça soit 5 négatif pour les 228.
1: 13h56, 14h35.

0: 205, il y a quoi?
1: Central 205, voulez-vous qu'on recontacte les
0: 34? Les conférenciers sont présents.
1: Ben, je suis dans 205.

0: 1974.
1: Pour le 301 de Linel, est-ce que c'est possible de demander aux 1040 de venir à notre rencontre? On est présentement à l'adresse en question. Il n'y a aucune alarme en fonction. On n'entend rien dans la ruelle non plus.

0: Pour le 301 rue de Linel, est-ce que c'est possible de demander aux 1040 de venir à notre rencontre? On est présentement à l'adresse en question. Il n'y a aucune alarme en fonction. On n'entend rien dans la ruelle non plus.
1: 7h07-223, c'est bon.
0: Okay.

0: 5-2-3-24.
1: 5-2-3-24.
0: Finalement, si on pouvait avoir le 10-20-10-40, on irait nous-mêmes à sa rencontre.

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1: C'est en 12-227, répondu pour une alarme générale d'opération de 1046 l'heure de 1044, c'est territoire 344.
0: 227,
1: 227.

0: Ya saben, César San Fran. Ça paraît pas dans un mal, que c'est possible que partie de rejoindre un responsable de l'échec sur les lieux.
1: 5427, avez-vous les coordonnées du responsable de 40 et l'hiver?
0: Après, il semblerait que ce serait un bâtiment de la ville de Montréal.

0: 8323. Pour 361, vous êtes à la lecture de 223, 622, pour une vérification avec aucune alarme.
1: 316, 223.

0: 4-5-7 Tasman Central.
1: Tasman Central, 4-5-7.
0: C'est possible d'essayer de contacter le responsable. Le numéro de téléphone est le 514-380-7436. Je répète, le 514-380-7436.
1: Central, 428, on a tenté ce numéro. Présentement, les bureaux sont fermés. On essaie de trouver un autre numéro pour contacter leur service d'urgence 24-7.
0: J'attends
1: 427.

0: Je travaille sur la centrale,
1: c'est possible de dépêcher un appel sur les lieux pour un système d'alarme qui est défectueux et qui retombe en alarme à chaque fois qu'on regarde le système.

0: 210-51.
1: 210-51, on est 1871, 6871, la 30e avenue, prends la personne de Bélanger, la rue Saint-Jean-Tuc-Est. Vous prenez pour la rendre à la zone 13, 1-6-240, c'est la sécurité, c'est un résidentiel, que vous payez le commandement 5.
0: 250-24-16.
1: 7h23, 250.

0: entendu vous dire qu'on avait 19, mais là, impraticable, toute réflexion avancée.
1: J'ai 24, 233.
2: De tous les côtés, il n'y a rien d'apparent, 250 PC.

0: 250 à la centrale.
1: Ça va,
0: 250 à la centrale pour le 78-71, avenue Francienne, à l'exception du 250-10-22 pour des allumements surchauffés.
1: 227-250. Centrale au 227. 227, c'est ça? Centrale 227, la CHDM va tenter de contacter un groupe de lieux.
0: Je suis 227.
1: 227.

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central, avec 433, vous avez 205 de Caron, 222 d'exception, 433 et 223 pour une vérification.

0: Je suis en 4230.
1: Central, 10-3 pour le message. C'est un 31-242?

0: 六双三七三三三。
1: 好，拍六三六双三七。
0: La plaque du Co 8F, Lèvre, Bravo, novembre.
1: Centrale 266-2 pour l'immatriculation.
0: Echo 8F, Zulu, Bravo, novembre.
1: 732-266, voulez-vous les 235
0: sur place ou
1: seulement
0: de l'identification
1: du propriétaire?
0: Identification du propriétaire, s'il vous plaît.

0: Sergeant Tower, thank you, sir. Juste un enfant seulement, puis pouvez-vous nous mettre un disponible d'attendre un appareil salon?
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0: There's our. There's a death affirmative.
1: Je suis resté avec vous, une description des dommages. Est-ce que vous allez être en mesure de vous rendre à la caserne?
0: Oui, affirmatif, on peut rendre à la caserne.

527-24. 527-24, le camion 510, est-ce que ça ne dérouge rien de la coupe des rails? Je n'ai aucun véhicule de se féliciter au du garage, je 527-24.

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0: 5255, c'est 0-45, avenue Fielding, entre l'avenue Belmore et l'avenue Coronation. Dans la même opération, il y a la fumée intérieure, 1040, cellulaire, catégorie 3 sur 46.
1: 470,
0: 4. 50, 470.

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1: Sir, sorry,

0: sans ça. Je fais ça, c'est 2725 libéraux, commandement 5.
1: 354-277.
2: Central, ici le 478 pour le 70-45 fildé, à l'exception de tous, 10-22 pour Vincent Lalande déclenché par la fumée légère.
1: 754-477, pour le 10-22, c'est tous les véhicules sur place, les véhicules également en direction.
2: Tous les véhicules sur les lieux, pas seuls en direction.
1: 754-477.

0: 13
1: Je vais directement sur le 13 ans. Pour l'animation chauffée, ainsi que le 13 ans, il y a un recommandement pour.

0: You're not getting answers from France? Central, est-ce qu'on poursuit notre relocalisation au 65?
1: Ça va 56, 462.

Central 59,

0: 33-33, on va être jusqu'à 49, compteur souillé ou liquide biologique.
1: 203-233.
2: Si on l'a vu, c'est dans les côtes de l'Est. Perception du 274, 22.
1: 8-3-273.

Antoine 1709, veuillez terminer pour l'intersection Bordeaux et Rachel pour un cycliste qui a fait une chute.

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0: Centrale de 500 mètres.
1: Centrale de 500 mètres.
0: Centrale de 500 mètres. Prenez note que le patient aurait subi une perte de conscience. On devrait aller où là que l'ambulance est bien en 4 heures.
1: Affirmatif 729, avez-vous besoin d'une
0: compromis répondant
1: considérant les modifications?
0: Négatif pour la pompe.

0: 229, on est affiché en Bordeaux et Rachel. 235 pour récupération du vélo, c'est pas ça.
1: C'est 229.

0: Empereur 273, 10-5, Gibeon, commandement 14.
1: Empereur 273.

Que faire trois, centrale pour le 8 heures, prenez dans les 17, hein, va se mettre 5 étages, y'a rien d'apparent. Désolé, 11 étages. Un 403 IPC, 203 artis, ils ont arrivé. Un 403 au corps.

0: centrale au 1434, avec en 1435.
1: Centrale 243.
0: Centrale 101, 243.
1: Centrale 243 pour le 89, 97, Milan, à l'exception du 243 pour vérification 10-22.
0: 10-22, 243. Centrale 246.
1: 246, descend.
0: Centrale 246, vous répondez au 240-240, 9e avenue, entre la rue Broadway et Centrale, une alarme générale en opération. 1240, groupe central pour la polyvalente communautaire de La Salle, plan d'intervention 65-54, catégorie 4, commandement 4.
1: 246, 24, on est 16.
0: 123, 246.

0: 248, répondez au 2598-2598 de l'avenue Bourbonnière, transversale de l'avenue de Pierre de Coubertin et de la rue Hochelaga. Répondez pour un détecteur de fumant de passant à la zone 4, la 1040. C'est le ticket 5 sur Pierre Rizan. C'est fait égal 3 sur commandement 5.
1: 248,
0: 248, 248.

0: 246-130 pour le 240 avenue, 9e avenue à la salle, le 246-17, on assume le PC. Et le 465 va être aux communications.
1: 125-246, est-ce que vous activez le RV?
0: Affirmatif, le RV va être activé.
1: 125-246.

0: Je pense que c'est pour Julien avec le du 222 et du 4022 pour une personne de, déjà évacuée à votre arrivée.
1: 222 et 222.

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0: 465 Central.
1: Central 465.
0: 465 Central pour le 240, 9e avenue, à l'exception du 246-465, pour un système d'alarme défectueux remis en fonction par l'agent de sécurité avant notre arrivée, 1022.
1: 134, 465.

0: Ya, sangat. Le 21 central pour le 79-85 Napoléon, le 221 et 17-221 plus 6.
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0: 340 encore.
1: Pour le
0: 566 Rousseau, 440 à Tumeur PC.
1: 139, 440.

0: 440 centrale.
1: Centrale,
0: à la réception du 440-222 pour un dégât d'eau déjà fait le matin à notre arrivée.
1: 143-440.

0: 2500.
1: J'entends 2501, vous répondez au camion 526, 7526, rue Cloverdale, dans le fond de la rue Basswood. Alors, l'opération, j'ai assigné à l'appartement à 4, 1040 cellulaires, 4-3 sur commandement 3.
2: 2500-4. 352-201. 320, vous répondez au 800-800-200 du Square Victoria, entre la rue Saint-Antoine-Ouest et la rue Saint-Jacques, qui est le nom général d'opération. 640 Prologic Security pour la tour de la bourse. 1043. Étant dangereuse, présente un plan fit pour BGH numéro 20-159. L'entrée se fait par la rue Gauvin et présence d'antenne émettrice sur le toit. Catégorie 4, commandement 5.
0: 424. En rallye. 37, il n'y a rien d'apparent. 220 PC, RV activé, 420 communication.
2: 153-220.

0: 0,22.
1: Centrale 222, répondez 8428, 080, salut, Arthur Péloquin, transversale, la rue Jean-Rivard, la rue Jarriès, répondez pour un détecteur de fumée en réparation, zone 7, 41, qui est déjà bien dans le 4, qui est le commandement 6.
0: C'est un 10-4, 10-5.
1: 10-5 à la 4-222.

0: 73 420.
1: Hein?
0: 73 420, on a eu un rappel de la compagnie d'alarme qui mentionne qu'il y aurait de la fumée au quai de chargement.
1: 14
0: 155 420.
1: Le 461 central, le 461 va être au communication.
2: 155, le 461.

0: Papa.
1: Central 5408.
2: Quatre central, 800, square Victoria, exception du 220-420, pour un moteur d'ascenseur qui est surchauffé, 1020.
1: 159-420.
0: 222 central.
1: Entre la rue Baffin et Tecumseh, pour détecteur de fumée en opération, zone 11, 1040 Cellus, pour résidence privée, catégorie 1, 3-7.
3: 57, ok.
1: 19h257.

0: 2033 pour le guérite Charlie, 17, 2033 PC.
1: 06, 2033, 1055.

0: 2543 Zephyr.
1: Centrale 243 pour le 10285-0-285 Rue Duberville. Appartement 1, 13 Charlie 2, comportement normal. Attendez 2 centimes avant de procéder.
0: Le 243 10-4.
1: Ça va faire 243.

Centrale de Forêt, nous rapportons 1257-2257-28e avenue, entre la rue Haute et Nandurand. Vous répondez pour un barbecue et une bonbonne de gaz en feu, payé au bâtiment 1040 cellulaire, catégorie 2, soit moment 6.

25, Coverdale. 2050 demandez non urgent pour le système d'alarme impossible de remettre en fonction.

0: 2103 Central pour la guérite Charlie à l'exception du 2103 pour assistance paramétrique de l'aéroport. C'est le 22.
1: 92, 2103.

0: Madame 230, je vous en prie.
1: Madame 230, je vous en cours, le patient a registré son numéro.
0: Numéro 15,
1: 230. Déjà, est-ce qu'il y a arrivé sans devant le bâtiment 22?
0: Numéro 15.
1: Numéro
0: 29.

0: 158 à la 130.
1: 158 à la 130.
0: De prendre note que le bâtiment est remis à Fonzie Joseph.
1: 158, avez-vous le numéro de téléphone de M. Joseph?
0: 258 à la centrale, restez à l'écoute, je vous reviens.
1: 158.

0: 258 à la centrale.
1: Centrale du FM, 258.
0: 258 à la centrale. Le numéro de M. Franz Joseph est le 438-402-1765. Est-ce que le 9051 est toujours en direction?
1: Centrale, le 258, la demande avait été faite non urgente. Donc, aucun de 10-30 de 16.
0: 258 à la centrale, veuillez le modifier pour urgent.
1: 9h17, le 258.

Le 1903 central, je suis avec un responsable de l'aéroport, puis un train d'atterrissage qui fait de la fumée, puis ils veulent nous rajouter à l'appel, mais supposément que l'appel a déjà été créé.

0: 2023, c'est ça?
1: Centrale 2023, on vient recevoir l'appel d'un aéroport, on vous ajoute.
0: C'est 2023, c'est ça?
1: C'est 2023.

0: 258 à la 113.
1: 113 que 258. Le 130 est présentement non disponible. Voulez-vous avoir un chef?
0: 258 à la centrale, gardez les coupes, je vérifie.
1: 122, 158.

On va remettre le véhicule à M. Talabi Johnson, T-A-L-A-B-I, Johnson, J-O-H-N-S-O-N, au numéro de téléphone suivant, 438-924-2261. Je répète, 438-924-2261. Et le 246 va être 35 livraisons commandement 4.

0: 258, dis ça.
1: Le 258, prenez note que le 9050 a été ajouté à l'appel et qu'il est 10-16.
0: 258 en centrale, 10-4.
1: À 19h26, 258.

0: centrale au 2063. Centrale au 2063, un cas d'équipe ou d'intervention.
1: 2063, le cas des 18.
0: À 19h33, 2063.

0: 141 à l'aéroport Pierre-Yves Trudeau de 17.
1: 1234-141.

0: Central 566.
1: Est-ce que vous avez un problème pour 566?

0: 240, juste un.
1: Centrale au 240, il y a eu un changement de priorité pour l'intervention. Pourriez-vous mettre 25 à votre discrétion?
0: 240, 24 et 25.
1: 9h40, 240.

0: Eu já quero entrar na sala, mas tem que entrar com tudo o que é daqui.
1: Appareil 250, vous êtes toujours sur l'intervention pour nous, là, vous n'êtes pas descendu.
0: 240,
1: 241, 240.

0: 1634 pour l'aéroport de Montréal, avec section 2063, 263 et 131 pour aide aux pompiers de l'aéroport sur la piste 1022.
1: Alors, 42, 2063.

0: I'll do something on that. 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
1: 147, 254.

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0: une proche de Cap.
1: Ça va, Carac, merci, je ramène toi.
0: Pour l'intervention au 4650 voies la salle, à la question du 266 et 566. Pour venir la personne captive dans un ascenseur, 222.

0: 1865.
1: Bonsoir, le 208, vous répondez au 4 avenue de la Providence, à l'appartement 209-209, transversal à la rue Notre-Dame et rue Sainte-Julie. Pour des cannes de conserve qui chauffent et le papier qui brûle, ça serait entre un armoire et le frigo. Je rentre, même adresse, 1044, 4-3, commandement 5.
0: Central, 208, 10-4, pour ma résidentielle détachée des quatre côtés, deux étages, rien d'apparent, 208 PC, réactivé, le 4008, assume les commandes.

0: Top 5 or something concept. Avec ce chose 257, pour la direction de
1: 257.

comprends. Le 257, vous avez effectué votre 10-5 trop rapidement. Nous allons vous rajouter à l'intervention pour entrer le 10-22.

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1: Top 5, 250.

Régulateur central. Régulateur central sur le 4 rue de la Providence, avec le 208 et 408 pour vérification 2022.